0: Nature Boy et un petit poulet.
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0: En 2006, le double CD Musica Nude 2 sorti, d'où le premier disque ne contient que Petra et Ferruccio, et le second, un invité dans chaque morceau, de Stefano Bolani à Nico Corti, Mirko Guerini, Fausto Mesdela, Monica Demourou, Eric Truffaz, Nico Stilo. Avec cet album, il remporte le prix Tenco en 2006 dans la catégorie interprète. Toujours en 2006, il remporte le MEI du meilleur tour italien. Et nous écoutons Come Together.

5 plus 7, c'était pour contrebasse solo. Et voici Couleur Café.

En décembre 2006, sort Quam Delecta, un CD dédié à la musique sacrée, qui est le reflet d'une tournée réalisée dans le même mois pour le festival Musica dei Cieli. Vous l'écouterez plutôt dans la partie classique de Neptune. Musica Nude Live à Paris est un DVD sorti également en 2006, coproduit par Petra et Ferruccio avec Emmanuel Granché et Bonsai Music. En septembre 2007, sort Live à FIP, un CD qui témoigne du concert live donné à l'auditorium de Radio France le 1er février 2007. Et nous écoutons de cet extrait Fever.

0: Merci. Manu Galvan. Jean-Jacques Milteau.
1: River. Alors, qui a dit que c'était pas du jazz? Ça swing méchamment, comme on dit. En tout cas, plus que la dernière émission avec Annie Ebrel, par exemple.
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1: En juin 2008, le label Blue Note EMI Italia sort 55-21, un album comprenant des reprises des morceaux inédits écrits par Petra et Ferruccio ou par d'autres auteurs tels que Pacifico, Stefano Bolani, Cristina Donna, Nicola Stilo et Silvia Donati. Voici Two for One, un petit duo de contrebasse.

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0: En mars 2011, toujours sous le label Blue Note, sort Completely, un album composé pour la première fois principalement de morceaux inédits, écrits par Petra et Ferruccio, et d'autres auteurs tels que Carlo Maral, Pacifico, Al Jarreau, Luigi Salerno, Alexoy Bonomo, Livy Lewis, Pascal Zicardi et Massimiliano Casazzi. Le CD a été distribué par les labels Armanda Mundi et Bonsai Music, également en France, en Suisse, en Allemagne, au Benelux et au Canada. Et voici un étonnant Mirza.

En 2013, il publie l'album Banda Larga sous le label Blue Note. Il s'agit d'un CD dont les arrangements orchestraux ont été réalisés par Daniel Di Gregorio. Pour fêter les 10 ans de Musica Nuda, Petra et Ferruccio ont invité tout un orchestre symphonique à jouer avec eux. En mars 2015, Little Wonder est publié sous le label Warner Music Italie et sort en Italie et en France. Il comprend 11 reprises de Is This Love de Bob Marley à Un Vecchio Errore de Paolo Conte en passant par Far Niente de Chico Buarque ou Edith Piaf avec La Vie en Rose. Où Petra Magoni et Ferruccio Spinetti redeviennent un duo avec seulement contrebasse et une voix. Et nous écoutons Un Vecchio Errore de Paolo Conte.

Je trouve que la langue italienne est une très belle langue, très agréable à entendre. Le 26 janvier 2017, Warner Music sort un nouvel album, Leggera, composé de 12 titres, pour la première fois tous en italien, composé par Pepe Servillo, Fausto Mezzolella, Francesco Cusumano. Alors, le dernier, j'ai quand même un peu du mal à le dire, mais bon, vous m'excuserez, il s'appelle Frankie. HINRG, espace ME. J'ai vérifié, c'est pas une erreur d'impression sur le disque, ça existe vraiment. Luigi Salerno, Cabalia, Tony Canto, Alessio Bonomo, Susanna Parigi, Lelio Luttazzi, Ferruccio Spinetti lui-même et une reprise de Bruno Lodzi. Et nous écoutons Condizione imprescindibile. Imprescindibile.

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1: Lunedì. Alors, le 25 mai 2018, le groupe, le duo, publie Verso Sud, un album live enregistré lors du concert de 2016 au Théâtre Communal de Vincenze. Ces 18 titres représentent un voyage idéal dans le sud de l'Italie et du monde. Le 10 mars 2023, l'album Musica Nuda 20, entre parenthèses 6T3, mais je ne sais pas ce que ça veut dire, sort un album de titres inédits, précédé du single Guardami. Musica Nuda 20 comprend 13 nouveaux morceaux, plus un titre bonus, écrit grâce à la collaboration musicale et textuelle de ce fameux Frankie H-I-N-R-G, espace M-C, pardon. Et puis aussi de Max Casassi, de Suzanne Parigi, d'Alessio Bonomo, de Luigi Salerno, de Giovanni Maria Bloch, d'Antonio Canto, de Francesco Cosumano et de bien d'autres. Et alors nous écoutons, et ça sera à la fin de cette balado-diffusion, nous écoutons « Il moule et la formica ».

0: Voilà. Avec cette liberté, ben moi, je me sens autorisé de vous passer un petit peu autre chose que du jazz et des chansons. Donc là, c'était des chansons. Mais enfin, vous ne pouvez pas me reprocher, c'était quand même de la contrebasse. Ainsi se termine cette balado-diffusion. Et c'est la 27e du nom. La prochaine, la semaine prochaine, ça sera l'orchestre de contrebasse. Alors là, vous en aurez autant que vous voulez. 6 contrebassistes sur scène et rien que des contrebasses pendant toute une heure. Et puis après, on passera à autre chose. On reviendra peut-être à du jazz. Et voilà, passez une bonne semaine et à bientôt.
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1: 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Le risque environnemental, mythe ou réalité. Philippe Letalec et Alain Le Suavet de l'association AE2D, Agir pour l'environnement et le développement durable.
2: Notre référence première, c'est le sommet de Rio, avec, vous en avez entendu parler, je pense, hein, le principe d'un développement durable. Nous, on aime bien aussi le développement soutenable, hein, parce que le durable est peut-être un petit peu parfois galvaudé, enfin, ça sous-entend plein de choses. Toujours la santé de l'être humain est le reflet de la santé de la Terre. Dans le préambule de la Constitution, depuis quelques années maintenant, ça a été adopté en 2004 en première lecture et ça a dû suivre après. C'est vrai qu'on voit bien que la question de l'environnement est de plus en plus prise en compte, mais les choses évoluent et les choses doivent encore évoluer. Ici, on va vous présenter quelques constats, conséquences, hein, qui sont largement connus maintenant. Il existe de multiples exemples, hein, des choses qui nous semblent importantes de souligner quand même, hein, c'est souvent des choix politiques, économiques, qui sont faits sous la pression des lobbies. Il est peut-être temps que le citoyen dise, ait son mot à dire et dise ce qu'il souhaite, lui. Prévenir, protéger, agir sur les causes. Ce sont les objectifs d'AE2D, agir pour l'environnement et le développement durable. Et dans le développement durable, c'est l'homme qui est au centre. Nous sommes tous concernés, parce qu'on peut effectivement agir différemment. C'est à nous de décider.
3: Donc moi, je vais plutôt vous parler des actions que l'on mène au quotidien en tant qu'association. Donc ça commence bien sûr par des actions de vigilance, d'éco-citoyenneté, et on y tient énormément à ces termes, éco-citoyenneté, éco-veille. Donc nous sommes présents sur les questions de l'eau, sur la protection du littoral, etc. Donc tout ce qui est lié bien sûr à l'environnement. Comment agit-on ? Ben, on participe à différentes commissions. Donc ici, on a mis quelques commissions entre guillemets officielles auxquelles on participe. Nous sommes présents à l'observatoire du démantèlement de la centrale nucléaire de Brennilis. C'est un observatoire qui est piloté par le préfet du Finistère, où les associations ont leur place et ont un rôle important. L'actualité récente nous a donné raison, puisque dans le cadre du démantèlement de cette centrale nucléaire, donc l'étude d'impact n'a pas été menée comme il fallait le faire, c'est-à-dire prévenir le citoyen. Et donc un recours a été déposé et le commissaire du gouvernement a demandé au Conseil d'État d'annuler le décret qui autorisait le démantèlement de la centrale nucléaire. Nous sommes également, donc c'est un autre notre secteur sur lequel nous sommes présents, donc toujours sur le nucléaire. Donc nous sommes présents à la commission d'information donc des sites d'exploitation de l'Ilon plus particulièrement. Toujours avec une notion de vigilance d'éco-citoyenneté. Et donc, dans cette commission qui est présidée par le préfet maritime, nous souhaitons et nous demandons régulièrement, sans être toujours vraiment entendu, que le PPI, donc le plan particulier d'intervention, soit mis en place, qu'un exercice grandeur réelle d'un accident sur le site soit fait donc avec la population civile, c'est-à-dire avec le citoyen, puisqu'actuellement les seuls exercices qui sont effectués sont faits essentiellement sur la base. Le citoyen n'est pas intégré dans ces exercices. Nous sommes également présents à la commission de démantèlement de l'ex-Clémenceau. Pourquoi nous sommes dans cette commission, puisque on a

0: nous souhaitons que cet ancien navire soit démantelé dans des conditions donc acceptables, que ce soit au niveau social, environnemental. Et donc, pour cela, nous participons également à cette commission. Pour être plus local, donc, nous participons aux commissions des services publics locaux de Brest Métropole Océane, en tant que citoyens et en tant que consommateurs, sur les problèmes de l'eau, liés à l'eau et liés aux déchets et au transport. Donc, puisque pour l'eau, dans ces commissions, on parle de nitrate, on parle de prix de l'eau. Pour les déchets, on parle de dioxine, on parle de tout ce qui est lié à l'incinération, puisque en Finistère, nous incinérons essentiellement nos déchets. Et dans les transports également, donc nous travaillons sur les pollutions liées au transport. Autre cellule dans laquelle nous sommes présents, donc c'est la cellule de suivi environnemental liée à l'usine Cargill. Là, nous épaulons les comités de riverains qui subissent des nuisances très importantes, le bruit, les odeurs, également donc les poussières. Le rôle de ce comité de suivi, on l'espère, a eu un impact, puisque cette société Cargill s'est engagée dernièrement à faire des travaux pour réduire les bruits, pour essayer d'atténuer également les odeurs, et sont en train de faire une campagne actuellement de mesures de relevé de poussière. Ce comité également a permis la décision de la commune de Brest de créer ce qu'on appelle un suivi médical lié donc à la société Cargill, plus particulièrement les poussières. Également, le fait de faire partie de cette cellule de veille nous permet de mettre sur la table le problème des OGM, puisqu'il faut savoir que la société Cargill, qui vient d'avoir l'autorisation de doubler sa production, c'est-à-dire de passer de 450 000 tonnes an à 900 000 tonnes an, ne traite exclusivement plus que des OGM. Donc ce comité de suivi nous permet également de parler des OGM lors de ces comités. L'autre façon d'agir que nous avons, c'est d'interpeller les élus, donc de différentes façons. On a interpellé l'ensemble des élus du Finistère sur le désarmement nucléaire, sur le retour à la régie municipale également de l'eau, et sur des sujets un peu plus anecdotiques, sur le déchet, les sapins de Noël, et toujours sur les OGM. Et malheureusement, nous sommes également appelés à aller en justice quand il y a des pollutions avérées. Bien sûr, toutes ces actions, on ne les mène pas tout seul, donc on mène ça en réseau. Ça va des associations internationales du type Greenpeace à des associations nationales type Réseau Sortir du Nucléaire. On descend d'un niveau des associations régionales type Cohérence, qui travaillent un petit peu dans les secteurs de l'environnement, pour arriver des associations bien plus locales, essentiellement sur le territoire de Brest, comme Parc Ascoisel.
1: Le professeur Jean-Dominique De Witt, du service de santé au travail et des maladies liées à l'environnement, au CHU de Brest.
2: Alors, le titre était volontairement provocateur. Risque environnemental, mythe ou réalité ? D'emblée, je dirais réalité. Effectivement, en tant que chef de service, on l'a dit tout à l'heure, d'une consultation de pathologie professionnelle et environnementale, je ne dirais pas le contraire. Donc, à la rigueur, on pourrait s'arrêter tout de suite, mais je pense que vous seriez quand même un peu déçu et que vous attendez que je vous donne quelques éléments d'information. Alors, c'est vrai qu'au cours de la petite heure que nous allons passer ensemble, je vais non pas démonter chacun des risques nucléaires, le radon, les nanoparticules, etc., mais plutôt essayer de voir d'abord qu'est-ce que l'on entend quand on parle de risque environnemental, de voir un petit peu la démarche scientifique qui est derrière et les difficultés que nous avons dans le domaine de l'environnement, et puis après, effectivement, essayer de voir pourquoi il peut y avoir un décalage entre la perception qu'en a le public et celle que parfois les scientifiques vous donnent, vous répondent, avec malheureusement souvent beaucoup de flou, et vous comprendrez, j'espère, pourquoi à la fin de cet exposé. Alors, qu'entend-on d'abord par, effectivement, le risque environnemental ? Deux questions, qu'est-ce que c'est qu'un risque ? Et qu'est-ce qu'on entend par environnement ? Et vous verrez que le sens qu'on lui donne maintenant n'a pas forcément été toujours le même au cours de l'histoire. Donc d'abord, qu'appelle-t-on un risque ? Alors, un risque, déjà, on peut se rapporter à une phrase d'un toxicologue ancien, du Moyen-Âge, qui disait « Toute substance est un poison, la dose adéquate fait la différence entre un poison et un remède. » Et vous le savez bien, le même médicament peut devenir effectivement toxique si vous en prenez trop. C'est aussi la vision qu'en avait le capitaine Haddock. Si vous dites effectivement un soupçon, ça peut être le fond du verre ou pour lui effectivement un verre plein. Tout dépend de ce que l'on voit comme dose.

Plus sérieusement, quand on donne un produit toxique à quelqu'un, on a d'abord une première période qui est la période pendant laquelle, effectivement, il ne se passe pas grand-chose. C'est-à-dire que là, nous n'avons que des signes d'imprégnation. Puis, au-dessus de cette droite, va apparaître des signes de toxicité. La toxicité, très rapidement, va grimper en flèche jusqu'à arriver, malheureusement, à une zone en plateau qui est une zone dite létale, ou donc ce qui signifie la mort. Également, quelques notions sur la différence de ce que l'on appelle un danger et un risque. Un danger, le hasard des anglo-saxons, c'est une potentialité de causer un effet néfaste. C'est quelque chose, en fait, qui est donc intrinsèque au produit en question, ou à la physique en question, et sur lequel nous n'avons aucune maîtrise en dehors de sa suppression. Alors que le risque qui nous retient ce soir, donc qui est en anglais risque aussi, est une notion de probabilité. La probabilité que cet effet néfaste survienne chez un individu donné. Et donc cette probabilité va être déterminée d'une part par la dose du produit. Rappelez-vous ce qu'on a dit, c'est que le même produit, selon la dose, ne va pas donner les mêmes manifestations. Des moyens de protection que l'on va pouvoir utiliser, mais aussi la susceptibilité des individus. Et à ce titre, effectivement, on se rappelle des personnes âgées qui ont payé un lourd tribut à la canicule il y a quelques années. Et donc là, contrairement au danger qui est intrinsèque au produit, là nous avons peut-être une maîtrise possible, c'est ce qu'on appelle la prévention, et donc la prévention du risque, c'est ce qui nous retient ce soir et qui est bien sûr le but de l'association. Alors, comme on est des mathématiciens, j'aime bien cette équation, risque égale, en fait, un danger intrinsèque par une véritable exposition qu'on va essayer de mesurer. En fait, on peut dire que le risque zéro n'existe pas. Et donc, la population, et en termes de santé publique, on s'accommode d'un danger si l'on considère que le risque est suffisamment faible. On va parler de risque acceptable. C'est-à-dire que la société accepte un certain niveau de risque. Bien sûr, on va essayer à ce que ce niveau soit le plus bas possible, mais le risque zéro n'existe pas. Cette évaluation du risque va se décomposer en quatre grandes phases. D'abord, bien sûr, il va falloir identifier le risque. Et parfois, la difficulté est déjà là, c'est quel est le risque qu'il y a dans notre environnement et qui peut entraîner un certain nombre de manifestations. On est bien en termes d'effets défavorables, dans le sens, effectivement, du risque. Ensuite, on l'a dit, la même dose ne produisant pas le même effet, on va étudier ce que l'on appelle la relation dose-effet. C'est-à-dire, quelle est la relation entre la dose et l'incidence des effets chez l'homme. Ensuite, on va essayer d'évaluer cette exposition, puisqu'on a dit que, effectivement, le risque était cette probabilité multipliée par l'exposition. Et là, on va le voir tout à l'heure, la difficulté quand on parle d'environnement est souvent que les doses sont très faibles et difficilement mesurables. Parfois, on peut estimer ces doses dans différentes conditions qui ne seront pas les mêmes, selon la température, selon le vent, etc. Et enfin, on va donc pouvoir caractériser ces risques et dire quelle est l'incidence des effets défavorables dans une population donnée. Et on parle en termes de population. Et là, ça montre bien une des limites que l'on va voir après, c'est quand on s'adresse à l'individu, est-ce que l'on peut, à partir d'une maladie et d'un environnement, l'appliquer à l'individu ? Et c'est toute la difficulté que l'on a quand vous venez nous voir à notre consultation de pathologie environnementale. Donc si l'on résume, on a une étude du danger d'un côté, une étude de l'exposition de l'autre, on va donc en faire une évaluation du risque, et à partir de ce risque identifié, essayer de maîtriser ce risque. Alors qu'est-ce que c'est que maîtriser un risque ? Le danger par nature, on l'a dit, il est intrinsèque, on ne peut donc pas le modifier si ce n'est totalement le supprimer. Le danger est donc fixe, et donc la meilleure façon de diminuer la population, le pourcentage de population exposée, eh bien de réduire le risque pour que le croisement entre ces deux courbes soit au minimum. Si on reprend donc ces quatre phases, on a donc, encore une fois, une première période, on va dire, de recueil de données. Donc on va regarder dans la littérature ce qui existe et ce qui a déjà été écrit, et essayer d'identifier donc, les différents produits qui sont rencontrés. Une deuxième période d'évaluation donc, de la toxicité
Donc on va essayer de récupérer les informations à la fois en termes qualitatifs, mais aussi en termes quantitatifs sur la toxicité du produit, et en particulier essayer de voir s'il existe déjà des valeurs de toxicité qui soient reconnues et considérées par la littérature scientifique. On va donc ensuite évaluer notre exposition, analyser les produits relargués, identifier les populations qui sont réellement exposées, identifier les voies de contamination. Donc, c'est vrai qu'on parle essentiellement de la voie aérienne pour l'environnement, mais on parle aussi de l'eau et donc éventuellement de la voie digestive. Et surtout, ce qui est peut-être encore plus intéressant, c'est d'évaluer les concentrations des produits à la fois en externe, mais aussi en interne, c'est-à-dire à l'intérieur de l'individu. Et de ce fait, à partir de ces trois phases préliminaires, on va donc pouvoir caractériser le risque, et clairement le risque que l'on va bien sûr essayer d'identifier d'emblée, c'est le risque de survenue d'un éventuel cancer. Et déjà, si le risque est non cancer, il y a d'autres pathologies qu'on va éliminer, mais dans un deuxième temps. Et donc on va essayer aussi, et là en termes environnementaux c'est souvent un problème, c'est évaluer la part d'incertitude. Alors ce protocole que je viens de vous décrire, c'est quelque chose que, en tant que médecin du travail, on connaît particulièrement bien. C'est vrai qu'évaluer ce qu'on appelle le risque professionnel, c'est quelque chose que le médecin du travail fait de façon tout à fait quotidienne. C'est-à-dire que la substance que l'on a identifiée sur le lieu du travail, mais c'est déjà peut-être plus facile, puisque c'est dans un milieu fermé, connu, et dans lequel on peut avoir un certain nombre d'éléments pour connaître les produits qui sont utilisés. Donc ce produit va éventuellement passer dans l'organisme, donc entraîner ce qu'on appelle une distribution au niveau du sang ou des différents tissus, en se transformant en métabolites que l'on appelle soit actifs, donc qui vont pouvoir entraîner effectivement des effets toxiques, ou au contraire des métabolites inactifs qui, eux, entraîneront des signes non vitaux. Alors, je vous passe sur la distribution, effectivement, des produits, etc. Donc, on va essayer, en médecine du travail, d'agir à ce niveau, c'est-à-dire rechercher par des prises de sang, par des analyses d'urine, par éventuellement, même maintenant, certaines mesures dans l'air expiré, des expositions des individus, d'un individu donné à un produit donné. Parfois, malheureusement, la concentration peut dépasser le signe uniquement biologique. On va, à ce moment-là, avoir des effets adverses précoces. Et un stade ultérieur, arriver au stade de maladie, et bien sûr, ce qu'on n'espère pas, au stade, malheureusement, ultime. Donc, notre niveau, essayer d'avoir des marqueurs biologiques que l'on appelle d'exposition pour essayer d'évaluer ce que la personne a dans un environnement donné, puis inhalé. Donc ça, c'était la première partie, c'est qu'est-ce que c'est qu'un risque et comment on essaie de l'identifier, de l'évaluer et éventuellement essayer de le maîtriser. Deuxièmement, qu'est-ce que c'est qu'un environnement ? Alors l'environnement, en fait, c'est une définition au départ anglo-saxonne qui date des années 20, qui était une définition plutôt, on va dire, technique. On entendait par environnement donc les conditions naturelles, bien sûr, telles que l'on entend de façon intuitive, physique, chimique, biologique, mais déjà on y mettait un niveau culturel, c'est-à-dire sociologique, qui pouvait interagir sur les organismes vivants et bien sûr en particulier sur les activités humaines. Dans les années 60, le vocable a été un petit peu modifié dans

senti au quotidien comme de moins en moins naturel. C'est souvent le qualificatif que les gens emploient quand on parle du risque environnemental, c'est pas naturel. Il est effectivement l'homme d'aujourd'hui, l'homme du 21e siècle, est un homme qui n'est plus rural comme l'était il y a encore un siècle, mais plutôt urbain, dans un environnement construit et en tout cas contrôlé. Mais contrôlé non pas par l'individu, et l'individu il a le sentiment que cet environnement est contrôlé par une collectivité et puis parfois même par des sociétés privées auxquelles il n'a pas vraiment accès. Et donc l'environnement il est de moins en moins agi par l'individu mais bien subi par l'individu. Et cette ressource, et on a parlé tout à l'heure effectivement d'environnement durable, c'est que cet environnement, cette ressource, elle n'est pas infinie, elle est au contraire épuisable. Et donc c'est un bien commun que nous avons effectivement le devoir de léguer à nos enfants et à nos petits-enfants, en tout cas à toutes les générations futures. Et donc ça arrive à cette notion de développement durable, vous avez parlé aussi de soutenable, encore de décroissance conviviale. Qu'est-ce que c'est qu'un développement durable ? Un développement qui répond aux besoins du présent sans compromettre effectivement la possibilité pour les générations à venir de pourvoir à leurs propres besoins. Donc on voit un petit peu mieux ce que l'on entend, hein, le risque environnemental, après cette définition. Souvent, c'est une question de point de vue. Même environnement peut être perçu de façon très différente. Alors, bien sûr, par ceux qui sont au-dessus de ces contingences, mais même par ceux qui sont aussi soumis à cet environnement de manière différente. Alors je vous disais, c'est vrai qu'on pourrait dire tout de suite mythe ou réalité, réalité. C'est vrai que quand on regarde l'environnement, au cours, on va dire, du XXe siècle, hein, puisque le XXIe est quand même relativement récent, on voit bien qu'il a considérablement été modifié au cours de ce siècle. Maintenant, on estime que 90% de la population vivra bientôt dans des villes. Donc on est loin, effectivement, de la population rurale qu'on connaissait au cours des siècles précédents. Et donc, le fait simplement de vivre dans un environnement urbain fait que l'homme est confronté à une multiplication, effectivement, de multiples expositions environnementales. Et puis, avec la modernisation, avec les techniques que l'on a vues se développer au cours du XXe siècle, on a une capacité à générer de nouveaux facteurs de risque via cet environnement, et en particulier celui qui fait probablement le plus peur, c'est aussi la substance chimique. Beaucoup de produits chimiques ont été créés au cours du XXe siècle. Et puis, vous avez certainement entendu parler de REACH, hein, cette loi européenne qui impose effectivement aux sociétés qui produisent ces produits chimiques à les tester. Ça veut dire qu'avant, on les créait. Et est-ce qu'on les testait vraiment ? Donc, probablement que ça répond à un besoin, effectivement. Et l'homme a été capable de s'adapter au cours des siècles précédents à tout cet environnement qui se modifiait. Mais l'environnement, là, il a pris quand même un sacré coup d'accélérateur. Et ses capacités d'adaptation à l'homme, on a vraiment l'impression que parfois, il est un peu dépassé par les événements. Alors en termes sanitaires, ça veut dire quoi ? Effectivement, on a vu par exemple des maladies. Alors les bienfaits de la modernisation, c'est par exemple aux États-Unis, au cours du XXe siècle, les maladies, les pathologies infectieuses ont considérablement diminué. La mortalité est passée de 32 à 5%, moins de 5%. Mais à contrario, des pathologies qu'on n'avait peut-être pas le temps de voir apparaître, mais ça ne suffit pas à expliquer tout, telles que certains cancers, ont progressé de 4 à 30%. Donc vraiment quelque chose qu'il est indispensable de pouvoir comprendre. Plus près de nous en France, si on regarde certains chiffres, effectivement, par exemple les lymphomes, ces tumeurs effectivement de notre sang, c'est une augmentation de 67% en une vingtaine d'années. 46% de tumeurs du cerveau en plus. Alors, pourquoi ? Ça veut bien dire quand même que probablement il y a quelque chose dans notre environnement qui fait que ces tumeurs explosent. Et quelque chose qui est très intéressant aussi, c'est quand on étudie ce qu'on appelle les populations migrantes, il y a des populations, alors on peut dire que c'est génétique. Vous avez beaucoup plus de cancers du cerveau parce que génétiquement, vous avez une fragilité au niveau du cerveau. Or, quand on a des populations qui migrent dans des pays comme les nôtres, qui ne connaissaient pas effectivement certains types de cancers, quand ils arrivent dans nos pays, en moins de deux générations, ils commencent à présenter les mêmes cancers que nous. Alors, ce n'est plus la génétique, c'est forcément, effectivement, des facteurs environnementaux. Alors le cancer, c'est un bon exemple, mais il y a une autre maladie qui était un bon exemple de notre environnement, et c'est un pneumologue qui parle, c'est l'asthme.
Vous l'avez bien vu,

0: vous avez des enfants ou des gens autour de vous, on a de plus en plus de gens allergiques, de gens asthmatiques. Une augmentation de plus de 50% entre 1982 et 1992. Alors comment on a expliqué ça ? Probablement de plus en plus d'allergènes. C'est vrai que c'était au moment où il y avait la crise du pétrole. Donc on a commencé à calfeutrer les maisons pour faire des économies d'énergie. Et donc du coup, on a confiné les allergènes à l'intérieur de la maison. Alors en plus, on y a introduit un certain nombre d'animaux domestiques, mais il y avait aussi de l'humidité, donc des moisissures, etc. Et puis probablement aussi la notion des transports. Et on sait maintenant que quand on vit dans un environnement proche, par exemple, d'une rue piétonne, on a beaucoup plus d'enfants asthmatiques. Et on a pu montrer ainsi que la pollution automobile modifiait les pollens des arbres de nos villes et que ces pollens n'étant plus reconnus comme ceux ils l'étaient avant, ils ont été déformés. À ce moment-là, on va avoir beaucoup plus de sensibilisation et on explique une partie de cette augmentation de la prévalence des asthmes par, effectivement, cette pollution automobile qui a modifié les allergènes. Une très belle démonstration, ça a été l'intégration, enfin la réunification des deux Allemagnes, l'Allemagne de l'Ouest et l'Allemagne de l'Est, qui génétiquement, forcément, c'était les mêmes individus. Et quand ils se sont, regroupés, réunis, à ce moment-là, on a regardé, on s'est aperçu qu'il y avait plus d'asthmatiques d'un côté que de l'autre. Alors on s'est demandé pourquoi, si génétiquement on avait les mêmes individus, pourquoi on pouvait avoir cette modification de l'asthme. Et premièrement, on s'est aperçu qu'effectivement, en Allemagne de l'Est, par exemple, la pollution était beaucoup plus importante, en particulier en microparticules, avec beaucoup plus d'utilisation du charbon qu'on en avait en Allemagne de l'Ouest. Et puis aussi le rôle des maladies virales chez les enfants. Alors là, c'est beaucoup plus compliqué parce que dans les crèches, il semblerait que de temps en temps, certaines pathologies plutôt bactériennes protègent des infections et donc de l'asthme, alors que les virus, au contraire, augmenteraient la prévalence de l'asthme. Vous voyez que c'est déjà une première approche, comme quoi, quand on s'intéresse à l'environnement, c'est pas toujours aussi simple. Et puis, dernière chose, c'était les chloramines. Alors, je ne sais pas si vous avez déjà entendu parler de ce que c'est que les chloramines. Les chloramines, ce sont des gaz qui se produisent dans les piscines, lorsque l'on met donc du chlore pour désinfecter. Et puis, ben, quand on va se baigner, même si on a pris sa douche avant, on a toujours un peu de pellicule, de la peau morte qui s'en va, etc., ce qu'on appelle des amines, des protéines de notre organisme, qui vont interagir avec le chlore là, et ça va donner un gaz qu'on appelle donc chloramine, qui est particulièrement irritant. Alors c'est vrai qu'en milieu professionnel, encore une fois, on a vu se développer ainsi des asthmes chez des maîtres nageurs, chez des gens qui travaillaient autour des piscines, en particulier donc quand il y avait peut-être un petit peu trop de chlore. Mais on est en train de se demander actuellement si, alors qu'on a dit pendant des dizaines d'années à nos enfants, si vous êtes asthmatique, allez à la piscine. L'eau, nager en piscine, c'est excellent pour la santé. Et la dernière étude qui est sortie, c'était l'été 2006, montrait que plus on allait à la piscine, plus on avait des enfants asthmatiques. Ah, c'est bien embêtant. Donc, est-ce qu'il va falloir revenir en arrière ? C'est pour ça que j'ai mis un point d'interrogation. C'est une étude, il y aura certainement besoin d'autres pour vérifier effectivement cette première étude. Donc, actuellement, ce à quoi on est confronté, c'est des effets, on va dire, d'une dégradation. C'est ce que l'on ressent tous de façon un petit peu intuitive. On va revenir tout à l'heure sur cette notion d'intuition. Mais on a l'impression que cette dégradation de notre environnement a des effets, bien sûr, à court terme, comme celui de l'asthme, ou à moyen, voire à long terme, comme celui du cancer. Mais cet environnement, pour ne pas simplifier les choses, cette dégradation de l'environnement va toucher parfois l'ensemble de la population, mais c'est rarement le cas, mais plutôt des personnes, certaines personnes, des personnes peut-être plus fragiles. Et à ce moment-là, on pense bien sûr aux enfants, et je vous reprenais l'exemple tout à l'heure de l'asthme à la chloramine, ou bien sûr aussi, malheureusement, les personnes âgées. Ce sont des personnes qui sont fragilisées, qui sont sensibilisées, et donc qui, dans leur comportement, effectivement, peuvent être plus sensibles à notre dégradation de notre environnement. Et puis cette dégradation, parfois, les manifestations peuvent être relativement vite apparentes et donc, à ce moment-là, détectables, mais parfois nécessiter, au contraire, des investigations médicales lourdes, justement, pour permettre leur diagnostic, et d'où la difficulté, alors, encore une fois, pour les mettre en évidence. Ce qui fait qu'aujourd'hui, quand on parle de risque environnemental, c'est essentiellement ce qu'on appelle le risque lié à des expositions à de faibles doses, mais au contraire sur du long terme. On n'est plus du tout dans la toxicité des produits du 19e siècle ou du début du 20e siècle. Maintenant, on est à des expositions chroniques, des expositions multiples, à des quantités de polluants faibles, c'est par exemple le cas des pesticides, on en reparlera tout à l'heure, ou très faibles, et tout à l'heure vous parliez des usines d'incinération, c'est bien sûr le problème des dioxines. Avec des difficultés, ben c'est que pour mesurer ces très faibles expositions, c'est souvent très compliqué, très coûteux, et il va y avoir forcément une limitation financière à la réalisation d'études de grande envergure. Et ensuite, il va falloir estimer ces doses par des examens biologiques, et tout le monde n'est pas forcément d'accord d'aller se faire faire une prise de sang ou une prise, même simplement une simple analyse d'urine. Donc, les effets des dangers, c'est des faibles intensités, et souvent, on l'a dit, sur des longues distances, donc des pathologies qui vont survenir souvent tardivement, donc une grande latence de survenue, et en plus, donc, avec des sous-groupes qui vont réagir, alors que d'autres ne réagiront pas. Et du fait aussi de la multiplicité des différents produits qui sont utilisés, on va donc avoir beaucoup de difficultés pour que le scientifique puisse dire vraiment, mais oui, bien sûr, il y a une relation de cause à effet. Et c'est ce qu'on verra tout à l'heure quand je vous parlerai du radon. Alors c'est vrai que parfois, on peut avoir des choses relativement faciles à identifier. Et même quand c'est facile, et j'ai repris bien volontairement l'exemple de l'amiante, c'est que parfois, il s'est passé quand même des décennies avant qu'on fasse vraiment le lien. Et pourtant, le fameux mésothéliome que l'on retrouve malheureusement chez des personnes qui ont pu être victimes de l'amiante, ce mésothéliome, on ne le voit pratiquement pas dans aucune autre exposition que celle de l'amiante. Et c'est très rare, en fait, ce lien quasi unique entre un produit et un type de pathologie. C'est plus souvent une pathologie relativement banale qui va pouvoir être causée par de multiples produits. Et quand on a en plus de multiples expositions, c'est parfois très difficile de faire le lien entre cette maladie et le produit en question.
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0: On a l'intuition que notre environnement s'est dégradé, mais c'est vrai que cette perception du risque va plus loin que cet simple environnement et qu'on a une espèce de compréhension intuitive du risque et qui va effectivement influer sur nos décisions pour gérer ce risque. Et selon qu'on sera outré ou au contraire qu'on le tolérera très facilement, on ne va pas réagir de la même manière, on ne va pas prendre les mêmes mesures pour essayer de diminuer, voire de supprimer totalement ce risque. Et les sociologues se sont bien sûr penchés sur cette question et se sont aperçus que notre perception de ce risque est influencée par différents facteurs et parmi les plus évidents, l'âge. C'est vrai qu'on est peut-être plus sensible quand on est âgé que quand on est jeune. Le sexe, là je pense que c'est à peu près moitié-moitié. Le niveau de scolarité, donc de connaissances que l'on a déjà. Le lieu de résidence influe aussi sur la perception qu'on peut avoir de notre environnement. Et c'est vrai que de vivre en ville, on est peut-être un petit peu plus sensibilisé que quand on est au milieu de la campagne. Et puis, bien sûr, aussi le rôle des médias. Les médias, bien sûr, attirent notre attention, mais parfois peuvent être aussi des gens qui vont élever un risque, le porter à la connaissance de tout le monde. Les gens vont s'en emparer, mais à côté, on va complètement négliger d'autres risques qui sont tout aussi importants, mais qui n'auront pas bénéficié de cette médiatisation. Et pour compliquer encore, cette perception, elle évolue dans le temps, bien sûr, en vieillissant, mais aussi, on n'a pas la même perception du risque en 2007 qu'on l'avait peut-être simplement il y a une vingtaine d'années. Et enfin, la perception du public avec tous ces facteurs-là, parfois est différente, et je dirais même souvent, du scientifique. Et surtout si le scientifique n'est pas véritablement capable de donner des informations aux questions que se pose à juste titre effectivement le public, à ce moment-là, il va y avoir une espèce de fossé qui va se creuser et le public va avoir l'impression qu'on lui cache des choses et ça ne va faire que modifier cette perception intuitive, mais dans un sens plutôt négatif. Ce qui fait dire d'ailleurs que parfois on dit que c'est un espèce de paradoxe qu'on a pu voir. Et j'ai repris ça dans le préambule d'un document dont je vais vous parler tout à l'heure, le plan santé-environnement. Un paradoxe, c'est que pourquoi avoir si peur maintenant, alors que tout va aujourd'hui bien mieux qu'avant. Et c'est vrai qu'il y a quand même des facteurs qui nous montrent qu'on vit mieux, on vit plus longtemps. c'est quand même un facteur important. Donc on vit plus longtemps, et pourtant, c'est vrai qu'on est beaucoup plus inquiet sur notre santé qu'on ne l'était auparavant. Peut-être qu'on avait effectivement d'autres choses à s'occuper. Et parfois, on utilise ce qu'on appelle aussi le terme du biais du lampadaire. C'est comme les Gaulois. Hein. Lorsque j'étais dans l'ignorance, je vivais heureux. Maintenant que je sais, je crains que le ciel ne me tombe sur la tête. Finalement, j'étais bien plus heureux quand j'en savais rien. Maintenant que je sais, comment je gère tout ça? Par exemple, des choses comme une fuite de gaz toxique. Pour la santé, c'est quand même drôlement grave, mais en termes d'indignation, ça n'éveille pas forcément beaucoup les médias, justement. Alors, je vous avais mis aussi l'histoire du benzène dans le Perrier, par exemple, qui a eu sa notoriété il y a plus d'une dizaine d'années, maintenant presque une quinzaine d'années. Je ne sais pas si vous vous rappelez l'histoire. Hein. C'était aux États-Unis, on a fait ramener des millions de bouteilles de Perrier parce qu'on avait trouvé des traces de benzène dedans. Bon, quand on regarde effectivement la toxicité des traces qu'il y avait dans le Perrier, je crois qu'il fallait boire à peu près 6 litres de Perrier par jour pendant toute sa vie pour avoir le risque qu'avait quelqu'un qui fait des chaussures. C'était à l'époque, il y avait une autre étude qui avait été faite chez les gens qui fabriquaient des chaussures, qui sont exposés également aussi à du benzène. Et vous voyez un peu la différence. Et pourtant, la population s'était emparée du problème. Et il y avait eu beaucoup, beaucoup de réactions, au point que l'indignation avait monté et qu'on avait retiré, ou fait retirer. Mais est-ce qu'il n'y avait pas un lobby derrière qui avait dit, parce qu'il faut savoir que les États-Unis n'ont pas d'eau gazeuse, alors d'avoir une eau française qui se vendait bien aux États-Unis, on peut se poser la question, effectivement, s'il n'y avait pas, comme vous l'avez dit tout à l'heure, un peu de lobbying derrière, mais en sens inverse de celui que vous entendiez. Alors là aussi, en indignation, l'implantation d'incinérateurs de voisinage, et pourtant, quand on regarde les études qui sont publiées, bon, il n'y a pas forcément énormément de produits, de problèmes, mais l'inquiétude est quand même relativement importante, mais en tout cas, l'indignation, elle est majeure. On peut donc diviser notre cadran en ce qui est non compris. Alors, non compris, c'est-à-dire tout ce qui est inconnu, et forcément, on n'aime pas tout ce qui est inconnu, tout ce qui a effet retardé, tout ce qui est nouveau nous inquiète effectivement beaucoup, et bien sûr, a fortiori, s'il est inconnu pour la science. À l'opposé, tout ce qui est connu des scientifiques, connu de la science, avec des effets immédiats, quelque chose qui est relativement ancien, etc., chose qu'on peut donc dire comme compris, celui-là ne posera pas trop de soucis. Dans un sens horizontal, ce qui est contrôlable par rapport à ce qui est incontrôlable, c'est le peu terrifiant, le peu catastrophique, la conséquence bénigne, tout ce qui est à peu près, qui peut atteindre à peu près tout le monde, facile à réduire, et ou encore un risque volontaire. Au contraire, tout ce qui est terrible, qui peut atteindre les générations futures, etc., est involontaire. Et si on reprend ces deux courbes, on peut avoir à ce moment-là un tableau du même style. Des risques compris, par exemple. Le tabagisme, c'est quand même le facteur de risque le plus important en termes de santé publique. Bon, si on appliquait au tabagisme ce qu'on a fait pour d'autres produits, en particulier la qualité de l'eau, ça fait longtemps qu'on aurait interdit la vente de tabac partout en France. Le terrorisme. Mais il y a des choses plus incontrôlables. Le pesticide, les déchets radioactifs, l'amiante. Et donc tout ça, c'est des choses qu'on ne connaît pas bien, qui sont relativement nouveaux. Et donc là, effectivement, ça va pouvoir générer de l'indignation. Des exemples. Produits phytosanitaires et cancers, par exemple. Bon, c'est vrai qu'il y avait eu une étude en 92 qui avait retrouvé un lien, mais encore une fois, plutôt dans le domaine professionnel, entre l'utilisation de pesticides et puis la survenue de cancers des globules blancs, donc des lymphomes non-Hodgkiniens. Des leucémies, des myélomes multiples, des cancers, tout ça ont fait l'objet de travaux. Malheureusement, quand on compare ces différents travaux les uns aux autres, ben, tout ça est fort discordant et du coup, on a beaucoup de mal à avoir une conclusion définitive. D'autres localisations ont été étudiées, cerveau, poumon, prostate, testicule, ovaire, vous voyez que la liste est relativement longue, mais tout ça, on a des résultats relativement contradictoires. Et quand vous demandez, si vous me demandez tout à l'heure, est-ce que les pesticides, c'est vraiment dangereux, je vous dirais, intuitivement, je dirais que oui, mais est-ce que je peux m'appuyer sur des études? Il y en a très très peu. Encore une fois, plutôt dans le domaine du professionnel, mais dans l'environnemental, on manque sérieusement de données. Alors, on a évoqué aussi le lien entre des produits phytosanitaires et puis certaines pathologies neurologiques, qui ont fait l'objet d'ailleurs de conférences ici. Donc, c'est la maladie de Parkinson, les fonctions cognitives qui sont abaissées, ou encore la maladie d'Alzheimer. C'est pour ça que la MSA, d'ailleurs, a mis en place un réseau de toxicovigilance qu'on appelle le réseau FIT Attitude qui existe donc depuis 2004, toute personne, effectivement, utilisateur professionnel ou non de produits phytosanitaires, qui se sentirait comme victime, effectivement, ou de manifestations, en tout cas, différentes, peut les signaler, peut les contacter, et éventuellement, en tout cas, avoir des informations dessus. Je vous disais qu'au CHU, nous avons effectivement mis en place un centre de toxicovigilance, donc ce n'est pas un centre anti-poison, hein, on n'agit pas dans l'aigu. Donc, nous contactent effectivement toute personne qui ont un doute entre une pathologie justement chronique et une exposition, soit de type professionnel, mais aussi environnemental. Et si vous voulez des informations, si vous voulez même déposer votre question, je vous encourage à vous connecter sur le site du CHU. Vous avez un onglet santé et à ce moment-là, on pourra vous répondre. Donnez-nous un petit peu de temps quand même pour regarder justement la littérature. Alors c'est vrai qu'on a vu dans le plan santé-environnement qui a été publié maintenant un certain nombre d'années, le gouvernement se préoccupait de notre environnement. Et ça s'est traduit par la création d'une agence française de sécurité sanitaire, environnement et travail, l'AFSET, dont les différents champs sont indiqués ici et qui est là pour mobiliser les différentes institutions publiques, qu'elles soient nationales ou locales, pour essayer de comprendre, et je vais aussi vous reprendre un exemple tout à l'heure. Vous voyez qu'il y a beaucoup d'incertitudes quand même dans tout ce que je vous dis là, et du coup, on a mis en place ce qu'on appelle le fameux principe de précaution. Alors qu'est-ce que c'est que ce fameux principe de précaution ? Ça a été inventé dans les années 70, d'abord, effectivement, dans le champ de ce qu'on appelle la protection de l'environnement, la gestion des ressources naturelles. Et puis, dans les années 90, avec différents scandales, bien sûr, on va pouvoir, à ce moment-là, non plus le réserver à cet environnement aux ressources naturelles, mais aussi l'étendre à la sécurité alimentaire et, dans le cadre plus général, de la santé publique. Alors, ces différents scandales, ça a été d'abord celui des transfusions sanguines, et la population, alors, a voulu réagir et a fait comprendre à nos gouvernants qu'effectivement, il fallait certainement pouvoir réagir beaucoup plus rapidement et que les scientifiques étaient toujours en train de dire « bah oui, je suis pas sûr », etc. Eh bien non, il fallait agir, aller plus vite et ne pas forcément attendre ce stade des certitudes scientifiques. Et puis, il y en a eu d'autres. En 96, c'est l'encéphalopathie spongiforme bovine, avec donc l'embargo sur la viande bovine anglaise qui est mise en place par le gouvernement français. Et à ce moment-là, la Cour de justice européenne va d'emblée utiliser ce principe de précaution en donnant effectivement à la France le droit d'un principe général, le droit communautaire, de faire un embargo au nom du principe de précaution. Et donc en 2002, c'est le long débat que vous rappelez sur l'inscription de ce principe de précaution dans notre Constitution. Alors, dans le plan sur plan santé et environnement, on retrouve ainsi des grands chapitres. Hein, donc vous pouvez vous en rapprochez sur l'amiante, mais maintenant, de façon plus générale, les fibres de substitution, le stress au travail, la radioprotection et ce qu'on appelle le principe ALARA, c'est-à-dire utiliser le moins possible de rayonnement ionisant, sauf si c'est vraiment nécessaire. On retrouve la grippe aviaire, le SRAS, et puis donc les fameuses nanotechnologies qui retiennent beaucoup l'attention maintenant. Alors, un exemple, c'est par exemple celui qui a été, je vous disais, de réagir très vite. En 2003, un Américain fait une publication en parlant des fibres courtes d'amiante. Alors, c'est quoi les fibres courtes d'amiante ? Tout à l'heure, on a parlé des mésothéliomes. C'est vrai que depuis les années 50, qu'on a découvert effectivement ce lien entre mésothéliome et amiante, on a essentiellement dit que ce sont les fibres longues, les fibres de plus de 5 microns, celles qu'on pouvait voir au microscope, qui sont finalement les plus dangereuses. Et puis, on a complètement négligé toutes ces petites fibres d'amiante courtes. Et puis, cet Américain dit, mais finalement, est-ce qu'on est sûr vraiment que ces fibres courtes sont aussi inoffensives qu'on veut bien le dire ? Et dans sa publication, effectivement, il y a pas mal d'éléments qui nous font poser des questions. Et donc, le ministère a saisi cette agence, l'AFSET, en lui demandant, en lui posant un certain nombre de questions. Nous devons essayer de répondre aux différentes questions que je vous ai retrouvées ici. Alors, un exemple, c'est l'histoire du radon, parce que ça me semble tout à fait démonstratif la difficulté que l'on a quand on s'attaque au risque environnemental. C'est vrai que le radon, alors en Bretagne, en plus, nous sommes particulièrement touchés par le radon, ben, c'est un produit qui est finalement très courant, puisque c'est la deuxième source d'exposition de la population au rayonnement ionisant après les rayonnements médicaux. C'est un gaz qui est donc inodore, incolore, indolore, que l'on va inhaler, qui va se déposer donc sur la muqueuse bronchique, sur ce qu'on appelle l'épithélium. Et comme c'est un produit radioactif, il va émettre des rayons alpha, qui sont des rayons peu puissants, mais comme ils sont juste sur la cellule, ils vont pouvoir effectivement entraîner des modifications au niveau des gènes de nos cellules. Et en plus, malheur pour nous, ce radon est très fréquent dans le granit. Et nous sommes bien sûr en Bretagne sur un socle granitique. Alors pourquoi je disais que c'était un bon exemple? C'est parce que ça fait quand même depuis les années 40 que l'on s'était aperçu que, au niveau professionnel, les mineurs avaient plus de cancer du poumon quand ils étaient exposés effectivement à ce radon. Il faut attendre 60 pour avoir arrivé un tableau de maladie professionnelle. Ce radon va être classé ce qu'on appelle catégorie 1, c'est-à-dire cancérogène certain, par un organisme international qui est basé donc à Lyon, qui s'appelle le Centre international de recherche sur le cancer, le CIRC. Donc tout ça dans le domaine professionnel, c'est bien connu. Mais qu'en est-il au niveau de l'exposition domestique? Des maisons en granit, il y en a pas mal, et du radon, encore une fois, il y en a dans tous les sous-sols terrestres. Et quand on sait qu'on passe à peu près plus de 90% de notre temps dans des bâtiments fermés, que 70% de ce temps passé dans des bâtiments fermés, on le passe à notre domicile, on peut se poser la question, s'il y a du radon dans une maison, quelle est son influence, effectivement, sur notre poumon en termes de pathologie cancéreuse. Et pourquoi il a fallu tant de temps? C'est qu'il a fallu essayer de mettre en place tout ce système que je vous ai décrit, d'évaluation en 4 phases, d'identification, etc., avec des populations très, très, très importantes. Il a fallu réunir la bagatelle de 13 études européennes pour pouvoir avoir sur des milliers de personnes, d'individus, en sachant que quand on parle de surmortalité, c'est parfois des mortalités relativement peu importantes. Et donc, si vous voulez l'identifier, il faut des populations très importantes, suivies sur des périodes relativement longues. Et les publications disent 5 à 12% des cancers du poumon survenus en France en 1999 seraient en rapport avec cette intoxication au radon. Donc maintenant, on en arrive à des stades, peut-être pas de certitude, mais de quasi-certitude. Alors bien sûr, le rôle du tabac reste prédominant dans le cancer du poumon, mais grâce aux méthodes statistiques maintenant modernes, on arrive effectivement, une fois qu'on a éliminé le facteur tabac, à pouvoir dire, attention, derrière le tabac, il y a un autre élément qui peut entraîner aussi un excès de cancer du poumon. C'est le cas de l'amiante, c'est le cas du radon. Et donc, 30 à 35% des cancers, 35 à 50% sont effectivement attribuables au tabac, mais 8 à 11% sont attribuables au radon. Et en plus, en Bretagne, où l'on fume beaucoup plus, mais aussi on a ce socle granitique avec ces petites maisons comme on le voit ici, eh bien, effectivement, on estime que 20% des cancers du poumon seraient peut-être en rapport avec ce sous-sol granitique et cette exposition au radon. 1 sur 5, ça paraît tout à fait considérable. Et bien sûr, cela va entraîner tout un tas de législations. Alors, heureusement, il y a des mesures simples pour s'en protéger. Aérons nos maisons. Et ça va à l'envers de ce qu'on disait tout à l'heure, le choc pétrolier qui a fait qu'on a, au contraire, complètement cloîtré à l'intérieur de nos maisons. Donc pour terminer, conclusion, les études, vous l'avez comprise, sont difficiles, car souvent l'exposition est très faible et sur des longues durées. Ce risque est donc difficile à mettre en évidence, parce qu'il faut des populations importantes pour montrer souvent des surmortalités qui sont relativement faibles. Il faut des enquêtes qui se font sur des longues durées, avec toute la difficulté effectivement pour pouvoir suivre cette population. Des méthodes statistiques rigoureuses et beaucoup des études qui ont été réalisées quand on les regarde de façon très scientifique, effectivement, justement, ces méthodes statistiques n'étaient pas si rigoureuses que ça. Et du coup, l'étude est complètement invalidée. Souvent de nombreux biais. Et malheureusement, elles coûtent souvent très cher. Et donc, elles sont difficiles à mettre en œuvre. Alors maintenant, en France, on essaye de combler un petit peu notre retard. Donc, c'est le plan santé-environnement qui a été publié il y a 3 ans. C'est la création de ce qu'on appelle l'Institut national de veille sanitaire, de l'Agence française de sécurité sanitaire pour l'environnement et le travail. Mais on a encore une fois beaucoup de retard et je crains qu'on soit encore pendant longtemps obligé d'utiliser les études qui ont été réalisées dans d'autres pays.
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0: d'un instant.
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2: Nous allons reprendre le cours de l'existence de Haydn et puis en savoir un peu plus sur ce qu'était devenu sa tête après que Rosenbaum l'eût découpé, l'eût tranché après le décès de Haydn. Mais revenons donc à cette année 1790, année à laquelle on s'était arrêté la semaine dernière, qui est une année également de transition et qui marque un passage important dans la vie de Haydn parce que, respectivement en janvier et en septembre 1790, viennent à mourir tout d'abord la princesse, puis le prince Esterházy. Haydn en est fortement marqué parce que le cadre de leur relation dépassait largement, sans être amical, mais elle dépassait largement le simple rapport employeur-employé. Et puis surtout, le prince héritier, le prince Antal Esterházy, qui succède à son père, n'a pas les mêmes demandes, n'a pas les mêmes besoins, n'a pas la même attraction pour tout ce qui est culturel et tout ce qui est musical. Alors bien sûr, il augmente le traitement de Joseph Haydn. Bien sûr, il lui ajoute comme charge celle de maître de chapelle, de la chapelle princière. Malheureusement, il congédie, il licencie l'ensemble de l'orchestre, il se sépare des décors du théâtre, il vend les costumes, il vend les instruments de musique précieux qui étaient au domaine d'Esterházy, si bien que même avec ces quelques rétributions supplémentaires, même avec ces quelques charges supplémentaires, eh bien, Haydn se trouve en quelque sorte être un général sans armée. Alors il quitte le domaine d'Esterházy, il conserve ses attributions, il conserve ses appointements, mais il va habiter Vienne. Il va habiter Vienne, pas très loin de la demeure du docteur von Genzinger, enfin surtout pas très loin de la demeure de l'épouse du docteur von Genzinger, parce que, on l'a vu la fois dernière, Haydn avait beaucoup d'attirance pour cette brave dame, qui était beaucoup plus jeune que lui d'ailleurs. Alors il va goûter pendant quelque temps les délices de la liberté, puisque jusque-là il a toujours été employé, je vous l'ai dit, il a toujours été considéré comme un domestique doré, un domestique choyé, un domestique adulé et respecté, mais un domestique. Donc pour la première fois de son existence, il se trouve libéré de ses contraintes domestiques. Il a quelques propositions de diriger des orchestres, d'avoir des attributions officielles au sein d'une chapelle ou d'une cour princière ou noble, pour le moins. Il refuse. Il refuse à chaque fois parce que justement, il goûte à cette liberté. Et c'est à ce moment-là qu'un beau matin, alors qu'il finit de s'habiller avec tout le soin qu'on lui connaissait, que son secrétaire, Elsler, lui annonce la venue d'un inconnu. Quelqu'un qu'il n'a jamais vu. Intrigué, Haydn le reçoit et il a en face de lui un dénommé Johann Peter Salomon. Alors, qui est ce Salomon ? C'est quelqu'un qui a joué un rôle important dans la vie et dans la carrière de plusieurs musiciens, de beaucoup de musiciens, Mozart par exemple. C'est un violoniste d'un certain talent, mais c'est surtout un organisateur de concerts et il a la charge d'organiser les concerts à la cour de Londres et au cours d'un petit voyage qu'il venait de faire en Italie, il a appris le décès du prince Esterházy et il s'est dit, bah, puisque le prince Esterházy est mort, Haydn se trouve libéré d'un certain nombre de contraintes et peut-être que je pourrais le faire venir à Londres pour une série de concerts et puis la composition de quelques œuvres. À l'époque, Haydn n'a pas encore beaucoup voyagé. Il était contraint de rester à la cour du prince Esterhazy. Mais Salomon est quelqu'un qui ne s'embarrasse pas de fioritures. Et il dit, voilà, je suis avec le contrat, nous signons demain et puis nous faisons nos bagages, nos valises et nous partons pour Londres. Haydn hésite. Mais c'est un homme pratique. Il se rend compte de tout l'argent qu'on lui a ramené de Londres. Déjà, ses partitions ont été vendues, ses œuvres ont été jouées. Donc, il se rend compte qu'il y a un attrait pour sa musique à Londres et qu'il pourrait en tirer certains bénéfices substantiels. Et puis, il se dit, après tout, pourquoi ne pas... Le contrat est assez intéressant. Pourquoi ne pas profiter de cette liberté et puis de cette renommée que j'ai pour arrondir un peu mon compte en banque? Et donc, il signe le contrat. Florisson. Un très, très beau contrat, près de 5000 florins, qu'il confie à Marie-Anna von Genzinger. Il laisse quelques piécettes à son épouse, parce que, malgré tout, il faut bien faire fonctionner la maison. Mais l'essentiel de son argent, il ne le confie pas à sa femme, mais à celle qui lui est beaucoup plus proche. Et le voilà donc parti pour Londres. C'est, rappelez-vous, je vous en avais parlé il y a quelques semaines, c'est à ce moment-là que Mozart lui dit ne partez pas, j'ai l'impression que nous n'allons plus nous revoir. Et effectivement, Mozart va décéder pendant le déplacement de Haydn à Londres. Il arrive donc à Londres, le succès est immense. Pas immédiat, mais immense. Il aura un très très grand succès, surtout grâce à le soutien, à l'aide du prince de Galles, qui est lui-même un bon musicien, un bon violoncelliste, et qui introduit Haydn dans toute la société londonienne. Une des causes du quelque temps qu'il a fallu à Haydn pour se faire connaître du public londonien, c'est qu'il ne parlait pas anglais. Et que quand il était devant un orchestre, devant des interprètes, il avait du mal à pouvoir demander ce qu'il voulait. Et il a trouvé un moyen bien plus simple. Il dit, puisque je ne connais pas votre langue, eh bien nous allons parler une langue commune. Et il prenait un violon et il montrait aux musiciens ce qu'il avait envie d'obtenir comme résultat sonore. Et bien évidemment, les choses se sont trouvées beaucoup facilitées. Il a, donc je vous l'ai dit, un succès très important. Il rentre dans la grande société londonienne. Après le prince de Galles, il fait la rencontre du duc d'York qui l'amène à Oxford. Et c'est grâce à l'appui du duc d'York que Haydn sera fait docteur honoris causa de l'université d'Oxford. Il a d'ailleurs écrit un certain nombre de choses assez amusantes là-dessus où il expliquait que il était pétré en berlificoté dans sa robe de docteur et qu'il avait du mal à se mouvoir et que pendant plusieurs jours il a dû se promener dans toutes les rues de Londres accoutré de cette manière avec sa robe de docteur et que ça le gênait beaucoup mais que ça plaisait beaucoup à la population londonienne qui respectait ce titre de docteur attribué à Joseph Haydn. Et puis, il rencontre certaines personnes, le musicologue Burney, par exemple, c'est celui qui avait, quelques années avant, annoncé avec force détail la mort de Joseph Haydn. Bon, il n'en tient pas rigueur, et puis leurs relations seront bonnes. Et puis, il rencontre un médecin qui se fait fort de l'opérer de son problème de polype nasal. Dieu merci, Haydn ne se laisse pas faire. mais bah, il se trouve en relation beaucoup plus intime avec l'épouse de ce médecin, encore une fois, qu'avec le médecin lui-même. Et Haydn a toujours recherché l'approche, la relation. Il a toujours cherché à être en relation avec les femmes, non pas que ce soit quelqu'un qui était un obsédé de la pire espèce, non. Mais on l'a vu, il n'avait pas au domicile conjugal toute la tendresse, toute l'écoute qu'il pouvait avoir, et il avait besoin de cette écoute, et il l'a recherchée auprès de femmes qui avaient toutes ce dénominateur commun d'être distinguées, aimables, et qui rendaient à Haydn toute la tendresse qu'il demandait à voir et qu'il le rendait d'ailleurs. Et puis, pendant ce temps-là, à Vienne, on jase, il y a des rumeurs. On dit, oh, vous savez, Haydn, regardez ses dernières œuvres, c'est pas terrible, terrible. Sa veine est tarie. Et puis d'ailleurs, les échos que l'on a de Londres sont pas très bons. Hein. Il paraît qu'il a aucun succès. Vous savez, une petite dame, j'ai entendu dire que ça n'allait pas bien à Londres hein, pour Haydn. Et puis il est ruiné d'ailleurs, hein, bien sûr. Qui vous l'a dit? Ah ben, vous savez, on l'a dit. Hein. Donc si on l'a dit, c'est que ça doit être vrai. Donc bon, Haydn traite ça par le mépris. Mais il y a une autre alerte plus importante, c'est que le prince Antal Esterhazy lui dit « Monsieur Haydn, je vous paye grassement. C'est pas pour que vous passiez votre temps à faire le joli cœur à Londres. Je vous donne l'ordre de revenir. » Une nouvelle fois, Haydn va braver les ordres du prince et va dire « Écoutez, je reviendrai, certes. Mais pour l'instant, je suis à Londres. Je suis respecté, ma musique est jouée, on me demande d'ailleurs de rester, alors que vous, vous me demandez de rentrer, mais vous, je n'ai plus d'orchestre à ma disposition, qu'est-ce que je vais faire? Alors, rassurez-vous, prince, je rentrerai, mais pas tout de suite. Si vous voulez me supprimer mes appointements, ben, supprimez-les. » C'est un discours qui a eu l'heure de, non pas de plaire, mais de maîtriser le prince Esterhazy, parce qu'il va faire la gueule pendant quelques temps, mais il va accepter que Haydn reste à Londres et il va lui maintenir son traitement. Parce que effectivement à Londres, on lui demande de rester. Le roi et la reine qui est une princesse allemande, donc, qui parle bien la langue que maîtrise Haydn, lui dit ben, « Restez, on a besoin de vous ici, vous voyez, tout le monde vous aime. » Et là, il y a une excuse pour ne pas rester qui est assez drôle, c'est qu'il dit ben, « Je peux pas parce que j'ai laissé ma femme à Vienne et je peux pas la laisser toute seule, vous comprenez ?» Alors, la reine lui dit ben, « Peu importe, faites l'avenir, elle est la bienvenue. » C'était peut-être la bienvenue pour la reine, mais pas pour Haydn. Il dit ben, « Vous savez, elle a déjà peur de traverser le Danube, alors s'il faut qu'elle traverse la Manche. » Et c'est sur ce discours surréaliste que Haydn refait ses valises et revient à Vienne, où il va reprendre, en attendant de retourner au domaine d'Esterhazy, le cours de sa vie de liberté. Et c'est là qu'en 1792, il va voir arriver chez lui un jeune homme de 22 ans, qui lui dit « Maître, je suis à la recherche d'un professeur pour apprendre le contrepoint, pour apprendre la composition. Tous mes anciens maîtres, dont Mozart, sont morts, et je me tourne vers vous. Vous êtes le dernier grand, grand compositeur vers qui je peux me tourner pour apprendre mon métier. Je veux être compositeur. » Ce jeune homme de 22 ans, c'est Ludwig van Beethoven, qui va prendre quelques leçons avec Haydn, mais il est vrai que leurs caractères ont du mal à s'accorder et qu'ils se sépareront de bonne intelligence. Il n'y a pas eu de clash. Ce sont Beethoven, c'est vrai, est assez impulsif, mais il a compris à qui il avait affaire, à quel génie il avait affaire, à quel homme il avait affaire. Et de son côté, Haydn était trop respectueux du talent qu'il voyait chez son jeune confrère pour le brusquer. Ils se sépareront en bonne intelligence, et d'ailleurs les premiers trios que Beethoven composera seront dédiés à Haydn. L'année suivante, il a, en 1793 donc, il a à la fois une grande joie, un grand bonheur. C'est de voir dans son village natal, Rauro, l'érection de sa statue. On érige dans son village natal une statue au grand homme qui est issu de ce coin de Basse-Autriche. C'est un grand bonheur, c'est une grande joie pour Joseph Haydn. Grande joie qui sera de courte durée parce que malheureusement, cette année-là, c'est aussi une grande peine. C'est la mort tragique de Maria Anna von Genzinger. Elle n'a que 38 ans. Et elle est emportée par une maladie foudroyante. Son mari, qui était médecin, n'arrivera pas à la sauver. Et Haydn en sera fort triste, fort très espéré même. En 1794, eh bien, il décide, il a 62 ans à l'époque, de retourner à Londres, puisqu'on lui a demandé une deuxième fois de revenir. Le roi et la reine insistent encore une fois pour qu'il reste. Il refuse poliment, mais il refuse. Il habite chez sa muse, on en a déjà parlé il y a quelque temps également, et il va passer 2 ans à Londres avant, en 1795, de revenir à Vienne. Et nous verrons la semaine prochaine ce qu'il a fait à Vienne, ce qu'a été sa vie à partir de 1795-96, oui. Quelles sont les dernières années de la vie de Haydn. Mais revenons maintenant aux tribulations de son crâne. On a vu que, après son décès, Rosenbaum et Peter avaient tranché sa tête et l'avaient embaumée. Mais pourquoi faire ? Ils vénéraient Haydn et c'était une sorte de relique qu'ils voulaient avoir. Et puis surtout, il y avait à Paris un médecin, un phrénologue qui s'appelait Gall et qui se faisait fort de mesurer, d'évaluer le talent, le génie des gens, et en l'occurrence de Haydn, en prenant les dimensions du crâne dans lequel logeait le cerveau de la personne. Et il avait demandé s'il pouvait avoir communication du crâne de Haydn pour procéder à ces mesures. Il a eu en sa possession le crâne de Haydn, il l'a mesuré, il a pu indiquer que Haydn était bien un génie, enfin on n'avait pas besoin de lui pour le savoir, on l'avait vu avant, mais enfin ça a été une confirmation. Mais comme c'était quelqu'un de profondément honnête et respectueux des gens et des choses, eh bien il a renvoyé à Vienne, à ses deux propriétaires, si je puis dire, le crâne de Haydn. Alors, je n'ose pas penser à ce qu'étaient les postes de l'époque, parce que voir un crâne qui voyage de Vienne à Paris, puis retour de Paris à Vienne, j'ose à peine imaginer ce que ce serait de nos jours, même s'il est embaumé, le crâne. Et arrivé de retour à Vienne, eh bien, Rosenbaum et Peter le mettent dans un crâne, dans un coffret en bois précieux. Et au fait, mais pourquoi faire ? Qu'est-ce qu'ils en ont fait de ce crâne après qu'il soit ? Eh bien, je vous le dirai la semaine prochaine.

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1: Je signalais la dernière fois le côté paradoxal de Bert Silva. En attendant, son thème astral, même si l'on doit étudier ce type de document avec réserve, donne à ce sujet des indications précises. Je le cite. « Le Verseau est un des signes les plus importants de votre thème astral. » Il rend votre personnalité, ou du moins une de ses facettes, originale jusqu'à l'excentricité, malgré un côté parfois distant, humain, sympathique et impassible à la fois. Vous êtes la femme des paradoxes. Très difficile à cerner, à cause de deux planètes, Uranus et Saturne, qui se mélangent pour créer ce signe si compliqué et attachant qui inspire une partie de votre personnalité. Le sérieux et l'impassibilité de Saturne côtoient la femme rebelle, douée, individualiste et charismatique, toujours prête à faire des folies et qui ne se comporte jamais comme on l'attendait à cause d'Uranus. Une de vos caractéristiques essentielles est que vous ne vous livrez pas à titre personnel, mais que vous avez tendance à vous lâcher pleinement en public. Vous êtes finalement bien étrange. Cet étonnant portrait me paraît parfaitement correspondre à la réalité de Bert Silva. Le 26 mars 1923, sa maman décède à Brest, à 60 ans. Elle habitait 12 Venelle Édouard Corbière, qui est une rue actuellement. Les obsèques sont célébrées à l'église Saint-Michel et elle sera inhumée au cimetière Saint-Martin. Sa tombe, restée sans entretien, a malheureusement disparu. Et l'avis de convoi funèbre que l'on trouve dans la dépêche de Brest du 28 mars 1923 précise « De la part de son époux, M. Joseph Faquet, retraité de l'Arsenal, de sa fille Berthe, de ses petits-enfants Henri et Émilienne et toute la famille. C'est la seule pièce publique où l'on mentionne les deux enfants de Berthe. Un certain Édouard Christoforski, sur un site internet, signale la naissance d'Émilienne à Tor en 1926. Je la situe, moi, plutôt entre 1910 et 1914. Et d'après le journaliste italien, déjà cité, Gianni Luchini, cette fille, abandonnée à sa naissance, a été confiée à un groupe de parents disponibles pour y faire face. Émilienne se serait mariée à un monsieur Rosset. Le couple aurait eu trois enfants, dont une fille, Gisèle, et Émilienne serait morte en couche pour le dernier enfant. Alors, il se trouve que, en cherchant, on trouve une Gisèle Rosset, psychologue à Grenoble, membre du CERAS, mais ce nom est assez fréquent en Savoie-Isère et probablement n'a pas de lien avec notre Berthe. Il semble que cette fille de Berthe, née de père inconnu, probablement ne soit née ni à Saumur, ni à Paris, ni à Épernay, si l'on se réfère aux tables décennales des naissances que j'ai faites rechercher. Mais comme l'on sait que Bert Silva est resté muette sur son passé, il est difficile de retracer son parcours. Son thème astral est encore révélateur, je le cite, « avec une sensibilité intuitive et lucide, ainsi qu'une affectivité exacerbée, vos émotions, Bert Silva, sont secrètes, intenses, profondes et sensuelles. Votre nature magnétique séduit et consciente de l'étrange fascination que vous exercez sur autrui, vous aimez cultiver cette aura mystérieuse. » Autre événement familial, son fils, Henri Faquet, se marie le 2 septembre 1924 à Gat, dans l'Eure et Loire, avec Rolande Henriette Perrault, couturière, je possède l'acte de mariage. Berthe Silva n'assiste pas au mariage, mais donne son consentement par acte authentique, c'est-à-dire devant notaire, ce qui permet de savoir qu'à ce moment-là, elle est hôtelière, au numéro 33, rue Gambetta à Épernay, dans la Marne, ville du Champagne, elle qu'il aime tant. Je n'ai pas trouvé de traces de descendants du couple Henri Faquet, Par contre, grâce à l'obligeance du responsable du service archives documentation d'Épernay, j'ai pu obtenir des renseignements tout à fait inédits sur le séjour de Berthe dans cette ville. En outre, la présence de ses enfants à son domicile montre qu'elle n'a pas autant abandonné ces derniers que le veut la légende. En tout cas, au recensement de 1921 à Épernay, on indique aux 33 rue Gambetta, Faquet Berthe, née en 1885 à Brest, on se trompe un peu, c'est Lambézélec, hôtelière, patronne. Faquet Émilienne, fille, avec une année de naissance qui est fausse, 1901, mais il est possible qu'on ait interverti les chiffres et que ce soit 1910. Henri Faquet, avec une année de naissance aussi un peu erronée, puisqu'on le signale né en 1902 à Paris, alors que c'est en 1901 à Saumur, je possède aussi l'acte de naissance. Au recensement de 1926, on trouve toujours Berthe Faquet, chef de foyer, patronne de l'hôtel de la Champagne, 33 rue Gambetta. Quelques pensionnaires sont nommés également, mais les enfants n'y figurent plus. Son fils s'est marié en 1924, nous l'avons vu, et nous ne possédons aucune date sur sa fille. Au recensement de 1931, Berthe Faquet ne figure plus dans le recensement. L'hôtel est à ce moment-là tenu par une certaine Claire Petit-Mangin qui a pris la tête de l'hôtel, probablement racheté. Mais nous savons qu'à cette époque, Bersilva est au sommet de sa carrière de chanteuse. Cet hôtel s'appellera ensuite Hôtel Terminus, il est à proximité de la gare. Il existe toujours actuellement sous le nom de Sardaigne avec un restaurant, le Bel Azur. Un autre document que j'ai pu obtenir du centre régional de la photographie de Champagne-Ardenne montre une photo de son fils Henri, prise le 19 décembre 1921, rue Gambetta, sans doute pour ses 20 ans, et qui confirme que Berthe Silva s'occupait de ses enfants. Dans l'état actuel de mes recherches, il n'est pas possible d'en dire davantage. L'artiste mène de front ses activités hôtelières et de chanteuse. La propriété de cet hôtel montre aussi qu'avant 1920, elle a gagné suffisamment pour acquérir cet établissement. Mais revenons à sa carrière. Après la guerre de 1914-18, si elle ne chante pas dans les grandes salles, elle a un fort beau succès dans les cabarets et les théâtres de Paris, au Pacra, à l'Européen, au Bataclan, à la Gaîté Montparnasse et enfin au théâtre Le Tambour Royal. Mais malgré la présence sur scène de Berthe Silva, ce théâtre doit fermer ses portes en 1924, victime des salles de cinéma. Il convient de noter qu'elle est en même temps la patronne de son hôtel. En 1926, son grand succès, « Les Roses Blanches », la place au devant de la scène. Cette chanson, sur des paroles de Charles-Louis Potier et la musique de Léon Réter, passera à la postérité. Sa véritable carrière de vedette commence avec la rencontre de ce compositeur. Léon, dit Léo Réter, accordéoniste, compositeur, producteur de radio, éditeur de musique, la remarque alors qu'elle se produit au caveau de la République. Cette rencontre, en 1928, est une grande chance pour Berthe Silva, qui va être lancée sur les ondes. Nouveau média qui va exploser, et où l'on verra en France 1 million de TSF en 1932 et 5 millions 3 ans plus tard, en 1935. Léon Réter, devenu son amant et producteur de Radio Tour Eiffel, une des premières radios, où Berthe va se faire connaître. D'autant plus que par ailleurs, Léo est éditeur de musique et que le commerce du disque est en plein essor. Elle se met à enregistrer d'abord chez Ideal, puis chez Odéon, firme pour laquelle elle va graver des dizaines de titres, 250 pour les uns, 450 pour les autres. Le succès est foudroyant. Le raccommodeur de faïence est vendu à 200 000 exemplaires en 2 ans. Bien qu'elle semble avoir été exploitée par ses éditeurs, on peut penser qu'elle amasse un peu d'argent. Mais elle est très généreuse et distribue beaucoup. Elle aime aussi la fête, bien boire, bien manger. C'est une noctambule, fumeuse invétérée. On lui prête jusqu'à 6 paquets par jour de cigarettes fashion. Lorsqu'on l'interroge sur le choix de ses cigarettes, elle répond « Vous comprenez, avec ce nom anglais, ça fait chic, ça fait vedette internationale. » Mais, là encore, elle ne craint pas le paradoxe. Car dans sa chanson du Gris, en 1931, elle chante « Ce que je te demande, une pipe, un mégot, non, pas d'anglaise, ni de boudorée, ce tabac-là, c'est du chiquet. » Or, les fashions sont des cigarettes anglaises, longues, minces et à boudorée. Si l'on ajoute aux cigarettes son goût pour la boisson, on comprend qu'elle soit usée prématurément. Elle aime le vin rouge, le château neuf du pape en particulier, les boissons fortes, le kirsch et le cointreau. En attendant, son succès est immense. Elle aura sa place au théâtre où Marcel Pagnol lui confie le rôle de la tante Zoé dans Marius. Voilà, nous verrons la prochaine fois l'évolution de sa carrière.
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2: Cher Anaïk Huelvan, je vous connais comme correspondante locale, mais je sais que le plus important pour vous, c'est peut-être ce rôle que vous avez, ce métier d'écrivain public. Qu'est-ce qu'un écrivain public ?
3: Un écrivain public, c'est quelqu'un qui met en valeur ses contemporains. Ça concerne des tâches très variées, très complémentaires finalement, puisqu'on peut travailler sur des documents plus administratifs. C'est pas forcément tellement ce à quoi j'aspire le plus, mais ça peut aller d'une simple lettre jusqu'à un livre de vie, une biographie.
2: Alors parlons des livres de vie. Vous pensez que nulle vie n'est médiocre. Toute vie peut être intéressante.
3: Oui, on a tous des choses à transmettre. Et d'ailleurs, la demande vient souvent des enfants, des petits-enfants, qui sont peut-être plus encore que la personne concerné, anxieux de l'imminence d'un départ et qui ont peur de perdre le fil. Et il y a une demande de transmission qui est souvent très très importante.
2: On dit que parfois les gens écrivent parce qu'ils ne savent pas parler, parce qu'ils n'ont pas osé parler. Cela est vrai ?
3: Oui, alors dans les gens qui me contactent, il y a ce désir d'expression, de transmission, sans savoir forcément dans quel sens mettre les choses. Et je crois qu'il y a une demande d'accompagnement qui va au-delà du travail rédactionnel technique pur, qui est vraiment un accompagnement humain. C'est-à-dire que j'apporte un certain recul et j'entraîne les gens dans des recoins, finalement, dans lesquels ils n'iraient pas forcément.
2: Donc vous les aidez à regarder leur vie, à se pencher sur leur passé et à extraire les choses qui sont les plus intéressantes pour leurs petits-enfants ou leurs enfants.
3: Oui, alors ça part d'un travail un peu de structuration. C'est-à-dire que j'aime bien commencer par ce que j'appelle l'arbre de vie. C'est-à-dire que ça me permet d'avoir une vue un peu globale du parcours de la personne, si tant est qu'on puisse résumer une vie à des dates et à un schéma. Mais ça me permet d'avoir une vision d'ensemble et de prendre un peu de hauteur et puis après de rentrer plus dans le détail et d'amener, d'abord de poser toutes sortes de questions sur des choses qui ne me parlent pas et donc de découvrir des univers. Et puis, au fur et à mesure de l'avancement du travail, on va aller peut-être plus creuser sur certains points, mettre en valeur certaines choses plus que d'autres, sachant que, en règle générale, je préfère creuser sur les émotions des gens, sur leurs sentiments vraiment très personnels, peut-être plus que sur des éléments plus factuels. Qui conditionnent le reste, mais j'aime mieux aller en profondeur et aller chatouiller l'âme des gens.
2: Est-ce que les gens aiment souvent leur existence passée, leur vie ? Est-ce qu'ils aiment leur vie ?
3: Alors, je ne le dirais pas comme ça. Je pense qu'ils sont attachés à tout ce qui fait leur vie. De là à dire qu'ils l'aiment, ça sous-entendrait peut-être une forme de satisfaction, d'autosatisfaction, j'en suis pas convaincue. Ils sont souvent d'abord un peu surpris de ces demandes très fortes de leurs enfants, petits-enfants, de recevoir ce travail d'écriture. ça nécessite souvent que les enfants et les petits-enfants les aient convaincus, vraiment. Mais après, quand ils se prennent au jeu, je pense qu'en fait, effectivement, ils se réapproprient toutes sortes de choses. Plein de choses remontent à la surface. Et peut-être dans ces cas-là, prennent-ils la mesure d'une certaine dimension. Et souvent, c'est une jolie aventure.
2: Ils parlent de leurs parents, de leurs propres parents.
3: Oui, beaucoup.
2: Avec reconnaissance, souvent.
3: Avec reconnaissance, avec considération, avec amour, avec clairvoyance, souvent, avec recul, quoi. Ils ont eux-mêmes été parents, grands-parents, souvent, pas toujours, mais souvent. Et donc le chemin est important. Et c'est pour ça que c'est souvent une démarche qu'on entreprend un peu, en gros, à l'âge de la retraite. D'abord, il y a une question de temps, hein, qui est très concrète. Et puis il y a ce recul qui apporte une coloration aux choses. Et
2: comment gagnez-vous leur confiance? Vous êtes une intellectuelle et souvent...
3: Je ne sais pas si je suis une intellectuelle.
2: Vous avez fait des études d'art, vous êtes licenciée.
3: Oui, d'accord.
2: Et eux, souvent, viennent de la campagne, si certains viennent de la campagne. Et vous êtes une intellectuelle. Pour eux, vous arrivez à être facilement simple avec eux, accueillante, rassurante.
3: Je crois que quand on aime les gens et qu'on a envie de les faire parler et puis qu'on n'hésite pas à donner de soi aussi, c'est-à-dire que je parle assez facilement de moi aussi, peut-être que ça met les gens en confiance, mais je crois que quand les gens sont écoutés, quand ils sentent qu'on ne les juge pas, parce que jamais je ne juge qui que ce soit dans mon travail, évidemment, comme tout le monde, ça m'arrive dans la vie de tous les jours, mais l'écrivain public ne juge pas, l'écrivain public écoute.
2: Alors par rapport au style, vous ne jugez pas le style, les gens vous parlent, et c'est quand même vous ensuite qui choisissez un style, ou vous appuyez vraiment sur leur style.
3: Ça c'est une œuvre commune. Alors, il y a plusieurs cas de figure. Ou bien j'ai affaire à des gens qui sont dans l'oral exclusivement. Là, avec eux, je trouve un registre d'expression. Alors, ça passe à la fois par le ton, mais aussi par l'angle. Est-ce que je vais écrire à la première personne du singulier à leur place ? Est-ce que je vais être un observateur extérieur, quitte à ce que cet observateur extérieur soit imaginaire, soit un personnage de roman ou... Bon, on peut tout imaginer. Et effectivement, le registre de langage diffère considérablement d'une personne à une autre, d'un récit à un autre, d'une vie à une autre. Après, je peux aussi travailler avec quelqu'un qui écrit assez facilement et que dans ce cas-là, j'encouragerais. Puisque c'est vrai que c'est une démarche qui nécessite un investissement personnel. C'est-à-dire que, certes, je me déplace chez les gens, en général, au minimum une dizaine de fois. Je fais parler les gens. Mais si les gens peuvent écrire en plus, j'aime bien astreindre les gens à un petit exercice d'écriture quotidienne. Parce que je pense que seul face à une feuille blanche, on fait remonter à la surface des choses qui ne remontent pas forcément dans la conversation que je peux avoir avec eux. Et je trouve que les deux sont complémentaires. Et donc, si j'ai en face de moi une personne qui est à l'aise avec l'écriture, je peux m'appuyer sur son travail à elle. Parfois, les gens écrivent assez facilement, mais dans cette idée de livre de vie, ne savent pas forcément par quel bout commencer.
2: Comment le plan ? Comment vous faites pour le plan ? C'est vous qui décidez avec eux ? Parce que ça peut être un plan à mesure qu'on vieillit, bon. Ou alors c'est des thèmes. Comment vous faites ?
3: C'est du cas par cas. C'est tout est sur mesure. En fait, certaines personnes ont envie d'évoquer leur vie, mais trouvent fastidieux d'entrer dans un récit assez linéaire. Donc, à ce moment-là, on peut procéder par touche, parfois en s'appuyant sur des documents photographiques, on part d'une photo et on raconte une histoire. Et puis, ben, on va choisir 10-15 photos, on va raconter 10-15 petites histoires qui sont des petites histoires dans la grande histoire de la famille. Ça peut symboliquement être très beau, mais on peut aussi choisir de faire un focus sur une partie de la vie de la personne.
2: Par exemple, un drame ou une grande histoire d'amour,
3: oui.
2: Un événement important.
3: Oui.
2: Ça peut arriver. Ça
3: on peut. On, tout, mais tout est possible en fait. Alors, en général, je rencontre les gens une première fois et on fait un peu le point sur leurs envies, leurs attentes.
2: Quel est leur but généralement?
3: Souvent transmettre. La demande vient souvent des plus jeunes. Et il y a un besoin de transmission. Et d'ailleurs, souvent, c'est assez émouvant de terminer un livre. C'est souvent un passage de relais.
2: Mmh. Ah oui. Mais alors, leur but, c'est que ce livre soit lu par la famille, par des amis, au-delà, pour un public un peu plus important. Non.
3: En général, non. Au-delà, non, ça n'est pas un livre de librairie. C'est vraiment ce qui, je crois, est fondamental, c'est la notion de partage. Mais le partage dans un cercle, souvent, c'est-à-dire que on écrit pour les enfants, les petits-enfants, effectivement, les amis. C'est un cercle d'être cher. On n'est pas dans une démarche...
2: Narcissique?
3: Non. Voilà, j'allais employer un terme plus fort et trop fort, j'allais dire dans une démarche d'exhibition. C'est vraiment un peu trop fort. Mais voilà, on est dans quelque chose qui quand même reste dans un cadre d'une forme de pudeur et de...
2: Mais ça pourrait être volontairement exemplaire. J'ai vécu cela.
3: Oui, alors, voilà. Moi, pour l'instant, je ne me suis pas encore trouvée dans ce cas de figure. Encore que, presque. Mais pour l'instant, c'était vraiment quelque chose qui restait dans le cercle familial. Après, on peut effectivement, j'aimerais beaucoup travailler avec quelqu'un qui effectivement ait vécu quelque chose d'exemplaire. Alors, attention, exemplaire, ça ne veut pas dire extraordinaire. Hein.
2: Non, mais des valeurs morales, du courage, voilà.
3: Et ça,
2: de la fidélité.
3: Il se pourrait d'ailleurs que ça vienne de l'entourage de cette personne. Parfois, les gens les plus exemplaires ne sont pas ceux qui en ont le plus conscience. Donc, effectivement, on pourrait imaginer que ça vienne de l'entourage de quelqu'un qui a une vie... une vie peut-être un peu singulière, alors singulière à plusieurs titres, que ce soit en termes d'humanité, de générosité, ou parce que un parcours de peut-être, je sais pas, de soit de souffrance, soit de talent, soit de il y a 50 000 façons d'être exemplaire.
2: Non, parce que je me souviens d'un journal de mon père. Mon père a écrit un journal, et dans ce journal, il nous disait: ne faites pas comme j'ai fait. Ne suivez pas mon exemple. Donc on peut imaginer qu'un livre permette à quelqu'un de choisir une autre vie que celle de son père, ou au contraire, d'imiter son père.
3: C'est la richesse des livres, de pouvoir cheminer, s'enrichir et progresser.
2: Sur le plan financier, parce que... Non, d'abord une autre question, on parlait d'argent. Vous jouez un peu le rôle d'une psychologue quand même. Surtout pour rencontrer des blessures, une forme de culpabilité... Des haines, des révoltes. J'ai vu beaucoup de gens qui en voulaient beaucoup à leurs parents, par exemple. Est-ce que parfois vous avez l'impression que vous aidez les gens à se pacifier, à se pardonner à soi ou à d'autres?
3: Alors, psychologue, je ne sais pas. Analyste, je suis un peu gênée de dire ça parce que je ne suis pas analyste. Mais il est certain que quand on entre dans une relation de ce type, qui est une relation à la fois de complicité, de dialogue étroit, j'ai envie de dire, de découverte de l'autre. Et forcément, il y a des choses qui remontent à la surface. Cette démarche de livre de vie ne nous amène pas toujours là où on croyait qu'on arriverait. Même dans le simple fait de remettre en forme le chemin de sa vie d'un point de vue strictement chronologique, on s'imagine qu'on maîtrise bien les choses, et puis tout d'un coup on se rend compte que sur une période donnée on a un trou. Alors c'est pas forcément le signe d'une souffrance ou d'un traumatisme, hein, on s'aperçoit que soi-même on s'est focalisé plus sur certaines périodes de sa vie que d'autres, et ça peut être l'occasion de renouer avec certaines périodes de sa vie, et il est certain que c'est une aventure, un cheminement, et qu'on le partage entre la personne qui est demandeuse et l'écrivain public. Il y a un échange qui est fort, c'est certain.
2: Et vous avez l'impression que parfois les gens veulent se mettre en valeur, donc se donner un beau rôle quand ils racontent leur vie. Ça peut arriver.
3: Peut-être, et c'est souvent assez touchant. Ouais. C'est souvent assez touchant parce que ça révèle des choses.
2: Bien sûr, oui.
3: Alors, à moi d'être assez fine mouche pour aller gratter derrière, ouais. et en faire sortir aussi d'autres choses, c'est toute la richesse de la démarche. Et c'est ce qui fait peut-être l'intérêt d'un travail avec un écrivain public, c'est-à-dire que l'écrivain public est quelqu'un qui n'est, même s'il a des relations éminemment sympathiques avec la personne, n'en est pas pour autant un ami intime, donc qui a un certain recul et qui peut se permettre de dire, ou pas de dire parce qu'on ne juge pas, mais qui peut amener avec tact et douceur à certains points de sa vie. Alors après, il n'est pas question d'emmener les gens là où ils n'ont pas envie d'aller non plus. Hein,
2: Est-ce que vous êtes transformé après ces livres? Est-ce que vous vous sentez un peu différente? Transformez vous-même.
3: Transformez, je ne sais pas, enrichi, c'est incontestable. Ne serait-ce que d'un point de vue strictement historique, j'ai 39 ans, quand je rencontre quelqu'un qui en a 70, il me parle forcément de choses que je n'ai pas connues, il me fait voyager, et pour moi, c'est une richesse infinie. Et c'est une gourmandise que j'ai à chaque fois.
2: Quand vous écrivez la dernière ligne, toujours avec ce partage, quelles émotions sont les vôtres et quelles sont les émotions de la personne en face?
3: Alors, il y a déjà la satisfaction du devoir accompli pour moi. C'est d'avoir accompagné quelqu'un à transmettre quelque chose. Je trouve que c'est un très beau métier. J'en suis très heureuse. C'est l'accomplissement d'un cheminement, d'un travail qui pourra avoir duré entre 6 mois, 1 an. Donc c'est quelque chose qui est long. Donc c'est la fin de quelque chose, mais c'est le début d'une transmission. Donc c'est pour ça que tout à l'heure je disais c'est jamais un point final, c'est toujours un passage de relais, c'est plus 3 petits points qu'un point final.
2: Et vous en faites un livre cartonné avec une couverture.
3: Oui, c'est quelque chose.
2: Et qui choisit?
3: C'est un travail commun. Je suis là pour conseiller, pour proposer. Et puis, évidemment, un livre n'est terminé que quand chaque mot a été choisi avec soin, chaque mot est accepté, la restitution est fidèle. Et l'aspect du livre satisfait aussi, puisque c'est très important, c'est un objet, un livre.
2: Donc. Sur le plan financier, est-ce que vous avez un contrat au départ, un pacte?
3: Oui, bien sûr.
2: Selon les séances, le nombre de séances?
3: Oui, c'est à la fois en termes de nombre de pages, de temps estimé, puisque c'est un petit peu difficile, hein, quand on démarre un livre de vie, de savoir précisément où on va aller. Donc je fais un devis qui estime un certain nombre de séances, un certain temps passé, et donc aussi un nombre de pages au résultat, et puis l'ensemble de tout ça constitue un prix qui comprend effectivement donc l'objet en lui-même, l'impression et la reliure du livre. Mais on peut aussi imaginer de concevoir un livre, de travailler avec un illustrateur ou une illustratrice, un artiste pour faire...
2: Un véritable objet d'art.
3: Oui, voilà. Un livre peut se décliner de plusieurs façons. Il peut être quelque chose de somme toute assez simple qu'on pourra tirer à une vingtaine ou une quarantaine d'exemplaires si nécessaire, mais aussi bien 5, hein, qu'un objet unique qui pourra être offert à une personne qui soit vraiment un objet d'art, effectivement.
2: Alors, il faut que vous aimiez les gens, que vous vous intéressiez à eux. À partir de ces expériences, vous qui avez des enfants, comment faire pour que vos enfants aiment les autres personnes? Comment faire? Parce que je crois que la principale qualité de votre métier, c'est d'aimer les gens, de s'intéresser à eux. Comment transmettre ce goût de l'autre? Comment le faites-vous?
3: C'est, je crois, avant tout une forme de curiosité et de considérer qu'il y a toujours en l'autre une part qu'on ne connaît pas et qu'on gagnerait à connaître. C'est une forme de gourmandise. C'est savoir que qu'il ne faut pas s'arrêter, enfin c'est très, en même temps c'est très banal ce que je veux dire, mais ne pas s'arrêter à certaines images reçues. Et il y a toujours au fond de chacun une part qu'on ne connaît pas et qu'on pourrait essayer d'aller chercher. Et c'est une aventure à chaque fois. La rencontre avec l'autre est une aventure et je pense que mes enfants ont saisi cette dimension de l'aventure et que chacun dans leur diversité, ils ont cette sociabilité. Enfin, ce qu'on traduit comme une sociabilité, mais qui est un goût de l'autre, effectivement. Je sais pas. Je crois que je leur ai transmis ça simplement en aimant les gens. Voilà, c'est peut-être la meilleure éducation qu'on puisse.
2: Vous avez parfois des contacts avec les lecteurs. Parce que là, vous travaillez avec une personne, mais ceux qui vont lire le livre, vous les connaissez parfois ?
3: Rarement, mais ça ne m'empêche pas d'avoir quelques retours. Et je suis heureuse quand je sens que ce travail a été partagé et que ça n'est plus du travail, que c'est un patrimoine familial.
2: Mais vous qui avez un véritable talent littéraire, vous n'êtes pas un peu frustrée de vous mettre au service des autres, de jouer le nègre?
3: Mais là encore, c'est une gourmandise de pouvoir être polymorphe. Quelle chance, c'est et puis le bonheur, il est dans l'échange avec la personne. Et donc après, c'est j'ai effectivement des contraintes rédactionnelles qui sont un jeu.
2: Ouais, c'est vrai. Est-ce que parfois les personnes ont peur de la mort et ça peut poser un problème par rapport à la finition du livre?
3: Oui. Enfin, c'est un cas de figure qui s'est posé récemment, effectivement, une dame qui était en train de me signer un contrat, en quelque sorte. J'aime pas tellement parler comme ça en termes commerciaux, mais bon. Et qui tout d'un coup s'est arrêtée et m'a dit mais si je meurs avant que le livre soit fini, qu'est-ce qui va se passer? Donc voilà, bon, j'y ai répondu très simplement et sans tabou et sans, voilà, ça fait partie du décor, mais parce que souvent les gens que je rencontre sont veufs, enfin la vie fait la mort, vous voyez, c'est un lapsus, la mort fait partie de leur environnement et donc c'est quelque chose qui fait partie forcément de l'histoire d'une famille et qu'on ne peut pas éluder, qui est là et qui n'engendre pas forcément que mélancolie et noirceur.
2: Vous avez autant de gens de la ville que de gens des campagnes ?
3: Pour l'instant, non, j'ai quand même plutôt des urbains ou semi-urbains, en quelque sorte, mais parce que je n'ai pas non plus... j'ai la chance que les gens soient venus à moi jusqu'à maintenant. Je n'ai pas encore entrepris de démarche particulière en direction d'une catégorie ou une autre. Donc pour l'instant, effectivement, je pense qu'il y a peut-être plus d'anxiété, de méfiance, d'inquiétude chez des gens plus ruraux qui peut-être servent de moins mon travail et avec lesquels j'ai peut-être moins de contact au quotidien et donc ne me connaissent pas et sont donc moins enclins à venir
2: vers moi. Si vous deviez donner quelques conseils à un jeune homme ou à une jeune femme qui aimerait faire ce merveilleux travail, quels seraient ces conseils ?
3: Alors, il faut effectivement d'abord avoir une aisance rédactionnelle, ça c'est incontestable, ne serait-ce que pour pouvoir avoir cette gourmandise polymorphe, ce jeu de l'écriture sur différents registres. Et puis, il faut une capacité d'écoute, je pense que c'est ça. C'est ce qui fait la différence, sans doute, entre guillemets, un bon écrivain public et un moins bon. C'est vraiment cette capacité d'écoute.
2: Ne pas trahir.
3: Être fidèle à ce qu'on entend et avoir envie de le restituer, de le ciseler vraiment sur mesure.
2: En fait, c'est une œuvre d'art.
3: Peut-être, oui.
2: Une œuvre d'art intime.
3: Oui, mais c'est une œuvre qui n'appartient pas à l'écrivain. C'est une œuvre qui voyagera d'elle-même une fois accomplie et qui pour laquelle l'écrivain public s'efface complètement. C'est l'œuvre d'une famille.
2: Anaïk Levent, nous allons terminer maintenant, mais nous vous retrouverons la semaine prochaine parce que vous êtes aussi correspondante d'un journal.

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2: C'est parti pour la nouveauté du disque. On avait déjà entendu une œuvre de Thomas Bangalter avec Mythologie il n'y a pas si longtemps. Mais avec Mirage, l'artiste poursuit son exploration des territoires situés à la frontière de la musique contemporaine et de l'expérimentation sonore. Composé pour le ballet du même nom, imaginé par le chorégraphe Damien Jallet et l'artiste Kohei Nawa, cette grande fresque électronique déploie des paysages sonores qui se transforment sans cesse. Héritier de certaines recherches de Yanis Xenakis, Bangalter développe une écriture minimaliste et sensorielle, confirmant la singularité de son parcours depuis la fin de Daft Punk. Je vous propose d'entendre la partie 5 de Mirage de Thomas Bangalter, c'est pour le label Erato.

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2: C'est parti pour la nouveauté du disque. Eh bien, aujourd'hui, je vous propose d'écouter du Haydn avec l'harmonie messe qui impressionne par son ampleur et par l'utilisation particulièrement brillante des instruments à vent. La Missa Brevis de Saint Jean de Dieu dévoile un visage plus méditatif du compositeur autrichien. À la tête des arts florissants, William Christie met en lumière la spiritualité de ces deux partitions majeures du répertoire sacré. On écoute le mouvement Vivace de l'harmonie messe en si bémol majeur Ob 22-14 de Haydn pour le label Harmonia Mundi.
3: Merci beaucoup Michael Reibel, disponible aussi en podcast évidemment sur accent4.com. Et on écoute cette nouveauté, les arts florissants avec Joseph Haydn dans la composition de ce moment musical que nous aimons, que vous aimez, c'est Accent 4.

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0: Bonjour à tous, bonjour Jean-Luc.
1: Bonjour Philippe, c'est Ping Pong Jazz. Allez, ça approche, ça approche.
0: Ah, ça y est, ça y est, ça y est.
1: Bientôt, les cadeaux sous le sapin,
0: oui,
1: réveillon.
0: La lettre du Père Noël est déjà postée, tout va bien.
1: Ah oui, bah j'espère. Il faut faire les choses dans les temps. Réveillon, on fait un petit réveillon musical avant l'heure.
0: Allons-y, oui.
1: Et on commence tout de suite. Alors, le hors-d'œuvre ou la mise en bouche, c'est vous, Philippe, avec un choix qui ne m'étonne pas.
0: Ouais, c'est un super duo, donc un disque en duo. Il s'agit de Beautiful Love, un standard donc, joué par Jacky Terrasson et puis Tom Harel. Qui est deux musiciens extraordinaires avec même si Tom Harel maintenant moi je l'aime beaucoup parce que je suis trompettiste et je relève souvent ses solos, c'est toujours un grand mélodiste dans la tradition en fait, on va dire ça hein. Et il a 80 ans pratiquement, Tom Harel, j'en reviens pas en ayant lu ça. Quel musicien, c'est vraiment un musicien extraordinaire. Et Jacky Terrasson aussi, qu'on aime beaucoup.
1: Les deux, on a eu la chance de les voir à Brest à différentes époques. Tom Harel, Jacky Terrasson.